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Mon nom, c'est Kenneth Granger. On a proche fini la première heure de Kadjian ici à Basile. On est juste 4 minutes de rester dans l'heure. On va finir la première heure avec more of a Dylan O'Quinn and the Judy Ramblers. We're going to close it out with Give Me Another Chance. And here we go. 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

Bonjour Louisiane et bon matin tous les bons amis. Vous êtes à l'écoute de la radio publique KRVS 88.7 FM Lafayette, Lac-Charles. C'est Colby Lejeune ici avec vous et on est après commencer une autre édition de jeudi matin d'un programme qu'on appelle Bonjour Louisiane. Bonjour mes chers amis, bonne journée. On est aujourd'hui jeudi le 15 d'octobre l'année 2021. Et le programme a été commencé ce matin par des femmes monsieur Amédée Ardoin. Hein, il appelle la valse de mon vieux village, The Waltz of My Old Town, The Late Great Amédée Ardoin. Avec ça. 4 minutes après 5 heures, mes chers amis, merci bien pour être là. On sera ici jusqu'à 7 heures, partez pas. On continue avec d'autres belles messieurs conférenciers. Un vieux Amédée Ardoin appelle à mes mots ce soir.

La valse de la pointe de l'église, mes chers amis, et avant ça, quelque chose appelé le two-step d'Ossane. Et puis au fait du 7, on avait un audience à défunt monsieur Amédée Ardoin. Il appelle un mémoire ce soir. Et puis avant ça, on avait la valse de mon vieux village. The waltz of my old town, we heard at the beginning of the 5 o'clock hour here on Bonjour à Louisiane. Quatre belles danses à Amédée Ardoin, recordé de 1934. 14 minutes après 5 heures, ce grand jeudi matin, mes chers amis, merci bien pour être là. On continue avec Défaré Le Reine et sa belle musique d'accordéon. On va partir le septième avec quelque chose qui nomme les spéciales du Bayou.

Défarer le jeune, mes chers amis, c'est ça que c'est, la belle maison conférencée de défunt Ira Lejeune et son accordéon français, Milton Vanicore, dessus le violon, et Monsieur Eddie Schul, dessus la guitare, cadence en sort d'automne recordée par Monsieur Eddie là-bas de l'os des Ardouins, à la maison des défunt Monsieur Ira Lejeune, dans le sud de la Cassine, de 1952, en sort d'automne, quelque chose y nomme la valse du grand chemin, the highway waltz. Avant ça, on l'avait le breakdown de la pointe de l'église, the church point breakdown, we heard before that. Avant ça, on l'avait un autre joli, joli valse, Anne, il appelle la branche du mûrier. Et avant ça, au fait du 7, on l'avait le spécial du bayou, Pompon, the Bayou Pompon Special, started off the set. Four numbers by the late, great Ira Lejeune, together with Milton Vanicore and Eddie Schuller, recorded at the house of Défunt Ira Lejeune in Ardouin Cove, 1952. Ça devient tout dessus une sortie de plaque de le disque Yep Rock, appelé Viens chercher. Mes amis, on est à présent juste à peu près, allons voir, justement 3 minutes avant 6h30, avant 5h30, enfin, je suis appelé sauter le pistolet, comme dit l'Américain là. On continue avec d'autres messieurs conférenciers, mes chers amis, on va rester à la vieille mode. On a plein dessus des fins, monsieur Ambrose Thibodeau, pour atteindre un petit brin de sa musique acadienne française authentique. Ça s'appelle quelque chose dessus une sortie de 1965, appelée comme ça, Authentic French Acadian Music. On va partir le 7 vient avec un numéro, il nomme le deux pas de Patassa.

Défambresse, Thibaudot, mes chers amis, nous sommes avec Mylène Fontenot dessus le violon, Preston Manuel dessus la guitare, et puis Léola Thibaudot dessus la basse-tringue. On sort d'un cadence qui devient dessus une sortie de plaque faite par Défambresse, Ambrèse Thibaudot, dedans 1965, avec le disque La Louisiane, appelé Authentic French Acadian Music. On sort de tonne, un joli vals, un on appelle La Rolly Blonde. Avant ça, on l'avait le two-step de Richie, the Richie two-step we heard before, La Rolly Blonde. Avant ça, on l'avait un autre bel vals, un on appelle La Chère Toutoute, Dear Toutoute, we heard before that. Et avant ça, on l'avait le two-step de Patassa, the Perchville two-step, started off that set. Four numbers by the late, great Ambrèse Thibaudot. Ambrose Thibaudot, together with Merlin Fontenot, Preston Manuel, and Léola Thibaudot, for cuts off of a 1965 record release with La Louisiane Records, entitled Authentic French Acadian Music. Mes amis, ce grand jeudi matin, on est à présent juste à peu près 23 minutes avant 6 heures et on sera ici jusqu'à 7 heures ici dessus KRVS Radio Acadie, la radio qui sonne comme la maison. Ça se fait, s'il vous plaît, partez donc pas. On continue avec Boisset-Cardouin et Kenry Fontenot, d'autres belles musiques d'accordéon. On continue avec quelque chose qui s'appelle le départ de

Et messieurs, mesdames et mes chers amis, c'est ça que c'est, la belle monsieur conférencier a défunt messieurs Boissec, Ardouin et Canary Fontenot, qui sort de fournir 4 danses recordées de 1966, crois bien, et qui a été publié dessus une sortie de plaque de vinyle de les disques Rounder de 1976, appelée Louisiana Cajun French Music from the Southwest Prairies, Volume 2. That's the name of that 1976 record released by Rounder Records, presenting the music of a few different Creole French musicians there. We just heard Boissec Ardouin and Canary Fontenot. Tafé, bonsoir Moreau. Good night Moreau. Avant ça, on avait un joli petit two-step s'appelle Kofar. Why or how come? We heard before that. Avant ça, on avait la jog au plein beau. The jug on the pommel. La jog au plein beau. Et avant ça, mes chers amis, on avait un joli danse qu'ils ont bien fait pour partir de cette là, appelé le two-step de Eunice. The Eunice two-step started off that set there. Boissec Ardouin and Canary Fontenot, recorded in 1966. 10 minutes avant 6 heures, ce grand jeudi matin, mes chers amis, on est aujourd'hui le 15 d'octobre, l'année 2026. C'est Colbert Lejeune ici avec vous. On va être ici dessus KRVS jusqu'à 7 heures, partez donc pas. On continue avec Austin, Pete et Milton Molitor. Un danse pour partir de cet hivier s'appelle le départ de Yota. Mes chers amis, restez avec les autres.

La polka du vieux monde, mes chers amis, défunt Nathan Abchar et ses musiciens. Messieurs, mesdames et mes chers amis, vous êtes à l'écoute de Bonjour Louisiane ce matin, une production de KRVS Radio Acadie, la radio publique pour le sud de la Louisiane et puis un service culturel et public de l'Université de la Louisiane ici à Grand Lafayette. N'oubliez pas, mes chers amis, le vaillant monde qui fait possible ce programme ici. Ça inclut le Centre d'études louisianaises, les presses de l'Université de la Louisiane, l'Association de la musique cajun française de la Louisiane, le Conseil pour le développement du français de la Louisiane et le Consortium pour les écoles d'immersion de la Louisiane. Et à la fin de la journée, mes chers amis, tous de nous ici à KRVS, on est si fièrement rendu possible et supporté à la fin de la journée par vous, notre écouteur et notre souteneur individuel. Ça se fait. Merci bien pour être là. Après écouter Bonjour Louisiane dessus ce grand jeudi matin, le 15e jour du mois d'octobre, l'année 2026, ici en haut. 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On continue avec d'autres Nathan Abchar, mes chers amis, d'autres belles musiques d'accordéon jouées à la vieille manière ce matin. On sera ici jusqu'à 7h, partez donc pas. Allons voir partir le set qui vient avec une jolie valse. Elle s'appelle la valse du quelques choux.

Nathan Abchar, mes chers amis, le deux pas du Canadien, the Cajun two-step, avant ça, on l'avait, quelque chose, il appelle le temps, et après, c'est finir. Time is coming to an end. Avant ça, on l'avait parti le set avec un joli titre dans cela, un Nathan Abchar et ses Pine Grove Boys a appelé la valse du quelque chose, des quelque chose waltz, et au commencement de notre heure de 6 heures ici dessus, bonjour Louisiane, on l'avait, un énorme la polka du vieux monde, the old folks polka, started off the 6 o'clock hour here on Bonjour Louisiane, and then that was followed by three other dances by, of course, the late great Nathan Abchar, together with his Pine Grove Boys. Les frères Bolfa avec lui là, d'après moi, on sort d'atteindre quatre danses dessus, une sortie de plaque de 1967, fait par les disques à rouler, appelé Cajun Fait Dodo, hosted by Reuven J. Reed over KEUN Remote from Mamou, Louisiana. Nathan Abchar with his Pine Grove Boys, of course, being the Bolfer Brothers, in this case here. They just did four numbers this Thursday morning here on Bonjour Louisiane. Merci bien pour être là, mes chers amis. C'est Colby Lejeune ici avec vous. Colby Lejeune here with you this morning. 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Radio that sounds like home. 12-13 minutes après 6 heures ce grand jeudi matin, mes chers amis, merci bien pour votre écoute. On continue avec quelques sélections dessus une sortie de plaque de 1974 appelée Les haricots sont pas salés. La musique cajun de la Louisiane. On va attendre quelques doses par les frères Bolfa. Eux-mêmes, on va partir le set qui vient avec un titre dans cela, s'appelle « J'étais au bal hier au soir, mes chers amis, partez pas ».

dans le vieux temps, quand il y avait un jeune garçon qui courtigeait la fille, quand il arrivait, il allait courtiger la fille à cheval. Il amarrait le cheval au poteau, puis quand la nuit voulait prendre, si le jeune homme était accepté par les parents, le papa prenait le cheval du jeune homme, il allait, puis il donnait à manger à l'écurie, il faisait boire. Tout ça a été fait, il revenait, puis il faisait le cheval encore, il l'amarrait au poteau. Mais ça voulait dire que le jeune homme était bienvenu, c'est les parents de la fille d'après-courtiger.

Rodney et Will Bolfa, mes chers amis, un d'un s'appelle Dretla, qui peut cogner, you can knock, mais qui peut pas rentrer. Ici, but you can't come in. Dewey, Will, and Rodney Bolfa together there with Reven Reed, a number they call You Can Knock, But You Can't Come In. Vincent Lavé, Chigalo, O Mamou, a little heading over to Mamou at a trot. Chigalo au Mamou, avant ça on l'avait un livre de tabac, a pound of tobacco, et avant ça on l'avait un autre two-step s'appelle ça. J'étais au bal hier au soir avec un petit brin de banjo dans l'affaire fournie par Thierry Bertrand. On sort de ton cut d'un slot, il devient dessus une sortie appelée « Les haricots sont pas salés », la musique cajune de la Louisiane. « The green beans aren't salty », Cajun music from Louisiana. In the French, « Les haricots sont pas salés » is the name of that record release. We just heard four numbers off of by the Bolfa Brothers this Thursday morning here on Bonjour Louisiane. Mes chers amis, on est à présent juste à peu près 4 minutes avant 6h30. C'est un à présent, on parle de l'État français d'aujourd'hui, le jeudi, bien sûr, le 5e, le 15e, enfin, jour du mois d'octobre. Tous les jeudis matins, voient là-bas à Ibérie, mes amis, le Bayou Tesh Live French Table s'appelle. C'est au Cane River Pecan Company, dessus la grande rue de l'ouest de la Nouvelle Ibérie, que la table française vivante du Bayou Tesh prend place à 8h30 à la rivière à la compagnie de Pacan de la rivière au Caen, pour traduire l'affaire là. C'est monsieur Roger Romard qui court cette table-là et c'est une affaire de une fois par semaine chaque jeudi matin. Et tous les jeudis, ils ont aussi un table français de Dorane, mes amis, à la maison Bernard, qui est trouvé dessus le chemin appelé The Boulevard, juste à peu près un demi-mille d'après moi dans le sud de le grand chemin 10. Et c'est au Bernard House que la table français de Rain prend place à 9h30 chaque jeudi matin. Et tous les jeudis à midi, ici à Lafayette, il y a la table chauvage, s'appelle, qui prend place à la boucanière à des femmes Janson, dessus la rue Saint-Jean. Ici à Lafayette, c'est la table chauvage, s'appelle, et c'est un table français de dîner de une fois par semaine, chaque jeudi à midi. Et tous les jeudis à 1h après-midi jusqu'à 3h, ils ont un French meet-up à la location de le café PJ dessus la rue des magasins à la Nouvelle-Orléans. Ça prend place une fois par semaine à 1h après-midi là-bas en ville au PJ's Coffee, la location dessus Magazine Street à la Nouvelle-Orléans. Et tous les jeudis après-midi, enfin, ils ont un temps français à 3h jusqu'à 5h au marché de la maison Lafont, qui est là-bas au Côte-Off, et c'est dessus la grande rue de l'Est que le French Table at the Lafont House Market prend place de d'un cut-off à 3h jusqu'à 5h tous les jeudis après-midi. Et mes amis, je crois bien, c'est le deuxième jeudi du mois, c'est le troisième déjà. On est déjà rendu dessus le troisième jeudi du mois. Ça se fait ta première table du français facile et après arriver à soir à 6h30 jusqu'à 7h30 au Café Carpe Diem. C'est le premier et le troisième jeudi du mois que y fais ta première table direct ici à Lafayette, à 6h30. Et le troisième jeudi du mois, c'est aussi la Yulata français de Mamou pour en place, le premier et le troisième jeudi, pour bien dire, et c'est au Mou Laté, d'un grand Mamou, dessus la 6e rue du village, à 2h jusqu'à 3h, au café Mou Laté, de grand Mamou. Merci bien pour être là ce matin, mes chers amis. C'est Colbert Lejeune qui a le plaisir d'être ici avec vous autres. La musique continue ce matin avec quelque chose de cette ici-là par
défunt Cheese Reid, Monsieur Wallace, mieux connu comme Cheese Reid. Il va partir le 7 juillet avec un petit dance fait avec Cyprien Landerneau dessus l'accordéon et Madame Rodney Fruger, la femme à défunt Monsieur Rodney Fruger, Madame Ethelie Tête, Fusilier Fruger. Dessus la guitare, là, ils vont faire quelque chose à nom Colinda.

Et jusque t'es parti, mes chers amis, quelque chose d'être là par, madame Rodney Fruger, ça dit, madame Ethélie Tête Fusilier Fruger, bien sûr, la femme à monsieur Rodney Fruger. On sort de tonne danse chantée par elle, ainsi que par monsieur Cheese Red. Et puis, on l'avait aussi CV Augustin dessus les culières. Un danse, les autres appellent la patate chaude dessus une sortie de vinyle des disques à rouler de 1970, appelé Folk Songs of the Louisiana Acadians. That's the name of that 1970 record released by Arhuli Records. We just heard four numbers off of Wallace, better known as Cheese Reed. On that number we just heard there called La Patate Chaude, the hot potato, joined by Miss Ethélie Fruger and C.V. Augustin. Avant ça, Defense Cheese Reed avait fait quelque chose, il appelle T'es petite, mais t'es mignonne. You're small, but you're cute. Ça l'appelle, d'après moi, je ne connais pas pourquoi ils ont un « mais » là-dedans. T'es petite et t'es mignonne, mais t'es trop galeuse pour me faire une femme, ainsi de suite là. Avant ça, donc, on avait quelque chose qui s'appelle « J'ai cherché, mais tout partout ».« I've looked everywhere » or « I looked everywhere », that's what we heard before, « you're small and you're cute ». Et avant ça, on avait un danse de celui-là de Madame Young qui s'appelle aujourd'hui

Colinda, Colinda, we heard at the top of that set. Wallace Cheese Reed, De Lance Meg, Lui La. Four numbers off of a record release by Orhuli Records entitled, as we said, Folk Songs of the Louisiana Acadians. Ça fait moins drôle parce qu'on a regardé l'affaire. C'est tout des Londrenaux et des Guiouris et des Frigés, des Têtes et puis des Raides et ainsi de suite. Des Fusillés, des Fontenaux, des Augustins, des Hôtels, des Manuels. Pas un seul Acadien dans le mélange. Dans tous les cas, c'était comme ça, ça jonglait dans le temps. Tout quelque chose et tout quelqu'un était des Acadiens. Mais rendu dessus la prairie Mamou, je crois pas, ils ont pu en trouver un seul. Quand même, on continue ce matin ici dessus. Bonjour, Louisiane, mes chers amis, avec d'autres belles musiques en français. Vieux Dennis McGee et CD Corville va faire quelques danses. On va partir le 7 avec quelque chose qui s'appelle la valse du Vacher.

0: Allons à Tasso, mes chers amis, quelque chose d'être là par défunt monsieur Denis McGee. Quelque chose, il a fait d'être là avec C.D. Corville, appelé Allons à Tasso.
1: Let's go to Tasso. Denis McGee together with Sadie Corville on that number there. Let's go to Tasso.
0: Une petite communauté d'arrêt d'ailleurs de Eunice là-bas. La paroisse Saint-Landry, d'après moi, peut-être bien bord ici de la ligne avec la paroisse Akadji, par exemple. Avant ça, on avait trois autres beaux petits numéros de violon fournis ce grand jeudi matin ici dessus. Bonjour Louisiane par défunt monsieur Denis McGee. On avait avant Allons à Tasso la valse à pop. Il l'appelle Dad's Waltz.
1: That was Ernest Frugé together with Denis McGee on that number we heard before. Let's go to Tasso. Dad's Waltz, la valse à pop.
0: Avant ça, on l'avait le un pas de maman, le un pas de mamou, enfin, excusez mon voir, mes chers amis, je vous ai demandé excuse, the mamou one step, l'un pas de mamou, on l'avait avant la valse à pop, pop, et avant ça, on l'avait la valse du vacher, the cowboy waltz we heard at the top of that set, four numbers by Denis McGee,
1: variously with Ernest Frugé and Sadie Corville on the second violin.
0: Mes amis, on continue ce matin avec d'autres belles musiques de violon, quelques petites danses-là pour finir le programme par Déo Langlais. Il sera avec Doué Balfa dessus la deuxième, mais pour la première danse, son Yann, il appelle le chauvage dessus le chicot.

0: 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All right, y'all. Let's play some good old Louisiana call and response rhythmic music called Jure, testifying music. And this is coming right out of Alan Lomax recordings from the 1930s. J'ai fait tout le pays. 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
1: Mes amis, ça c'était un enregistrement de Alan Lomax de les années 30. 1930s recording, and that's Jimmy Peters singing a song called J'ai fait tout tour du pays. Les haricots sont pas salés. 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
2: 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This song was composed by Cleveland Benoit and the mighty Darby Hicks, Jennings, Louisiana, on August the 1st in 1934.
0: They sang that in Kudivini Creole, and they sang that in Louisiana French, or what we call Cajun. And this is what we're going to hear next. That song and different tunes like that and melodies gave birth to songs like this. Bonsoir Moreau, Canray Fontenot, et Boisec Ardouin.

nos cousins de la Martinique, des Saint-Prix, spécialement pour vous autres. Now, on va continuer avec une autre chose, la bonne musique de notre pays, créolophone. Mais moi, je crois que c'est le pays plus créolophone qu'ils autres. Well, c'est Haïti, comme vous pouvez imaginer. Et c'est un groupe qui s'appelle Dixie Band, avec une chanson qui s'appelle La Paix. Peace, y'all. It's called Peace from the Dixie Band.